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0: 21h passées de 3 minutes. Bonsoir à toutes, bonsoir à tous. Ravi d'être en votre compagnie jusqu'aux environs de minuit pour votre émission habituelle de samedi soir, amicalement vôtre. En passant, je voudrais remercier le team de Radio Belvelle et les meilleures radios qui vous ont tenu compagnie tout au long de la journée, tout au long de la semaine. On leur souhaite une très bonne soirée en ma compagnie ainsi que leur famille. Mais sans oublier certainement chacun et chacun d'entre vous à l'écoute, qui que vous soyez, où que vous soyez à l'écoute d'RBV 107 FM, les meilleures radios. Et puis ça va être musique, jusqu'à minuit, hein. Mais bien sûr, je suis là avec vous, hein. Je viens vous faire chier un tout petit peu, hein, de temps en temps.
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0: D'accord, voilà, c'est commencé.
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Madame, mademoiselle, monsieur, si vous voulez joindre le studio de Radio Belleville, la meilleure radio, le 592404, il est disponible et à votre service.

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Nous poursuivons avec une très jolie chanson portugaise. Coração de mãe, le cœur de maman.

C'était Bruce Garcia avec cette très jolie chanson de latino-espagnol. Nous poursuivons cette fois-ci avec le portugais. Ça arrive, hein?

Madame Mademoiselle Monsieur, vous avez entendu Cara Linda, vous écoutez RBV, Radio Belle Vallée, la meilleure radio. Avec votre fidèle serviteur Antonio, en votre compagnie jusqu'aux environs de minuit.

0: 23 d'heure près de 10 minutes. Si vous êtes toujours à l'écoute de la radio, vous allez les meilleures radios. Hein.
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voilà, madame, mademoiselle, monsieur, les 23 heures passées de 58 minutes, l'heure à laquelle votre fidèle serviteur Antonio vous souhaite à toutes et à tous une très douce fin de soirée, une très douce nuit, un très bon et doux dimanche, ainsi qu'une très bonne et douce semaine, et rendez-vous de nouveau samedi prochain aux environs de 21h pour une autre émission amicalement vôtre, pour votre plaisir. À toutes et à tous, merci beaucoup, gros bisous, et à très bientôt, et samedi.